0: lequel des anges a-t-il jamais dit « Assieds-toi à ma droite »
1: Que je sache que j'aime mieux ton marchepied.
0: Ne sont-ils pas tous des esprits au service de Dieu?
1: En faveur de ceux qui doivent hériter du salut.
0: Épître aux Hébreux, chapitre 2.
1: C'est pourquoi nous devons de plus en plus nous attacher aux choses que nous avons entendues, de peur que nous ne soyons emportés loin d'elles.
0: Et si la parole annoncée par des anges a eu son effet, et si toutes les blessures et toutes les obéissances ont reçu un juste rétribution, comment échapperons-nous
2: en nous jugeant ainsi dans celle-là?

0: qui a tout conneries, on a déjà à terme une forme d'indépendance pour le projet de. Mais c'est un peu plus à proprement pris soin de ne pas utiliser le mot indépendance pour ne pas hériter Belgrade et donner ainsi une chance.
1: Hello.

0: 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de Chazelle, rue de Chazelle, on en parle dans la vie mode d'emploi, rue de Cherbourg, rue du Cherche-Midi, rue de Chérois, rue Chérubigny, passage du Cheval Blanc, rue du Chevaleret, rue du Chevalier 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
1: La calle yo prefiero... Hombre, siendo española, la de Federico García Lorca. ¿Por qué? Primeramente porque era poeta, porque era republicano, porque los franquistas lo mataron por liberal, quizá también porque era homosexual, y en España, en esa época sobre todo, ser republicano, poeta y homosexual era demasiado.
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3: Υπάρχουν μερικοί δρόμοι στο Παρίσι τη νύχτα. Αυτό κυρίως θυμάμαι. Με το κίτρινο φως, με τα πλακόστρωτα. Θυμάμαι κάτι παλιούς δρόμους στο Πέμπτο που έμενα παλιά. Θυμάμαι ιδίως τα καλντερίμια και πώς είναι φωτισμένα από το φως τη νύχτα. Τίποτα άλλο δεν θυμάμαι.
0: F.
3: Fidélité. Figuier. Fille du calvaire. 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
10: 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Jules Bourdet, Jules Breton, Jules César, Jules Chaplin, Jules Chéret, Jules Clarcy, Jules Cloquet, Jules Cousin, Jules David, Jules Dumien, Jules Dupré, Jules Ferry, Jules Guette, Jules Hénaff, Jules 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
2: Here.
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2: Tonight.
8: 今晩.
2: Today.
8: 今日.
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2: Tomorrow.
8: 明日.
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6: 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D'un autre âge, quoi.
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0: reventam. 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

0: de sa onde plenaire main. Et laisse-toi aller par la manière. 2. Continue, descend plus profondément. 3. Descends encore. 4. Laisse-toi aller par en arrière comme si tu voyageais dans le temps. Tu continues de descendre. 5. Tu descends toujours. 6. De mieux en mieux. 7. Tu retournes en arrière et tu t'abandonnes. 8. En quel siècle te trouves-tu?
1: 7e siècle.
0: Décris-moi ton habillement. Qu'est-ce que tu portes aujourd'hui en entendant les trompettes?
1: J'ai une robe blanche, brodée d'or, des broderies de fleurs en fil d'or, avec des manches en mousseline, genre de mousseline.
0: Parle-moi de ta coiffure.
1: J'ai les cheveux plats. J'ai pas de coiffure. Sur mes épaules.
0: Les cheveux sont longs.
1: Oui.
0: Quelle couleur?
1: Brun châtain. Raides. Ils sont très raides. J'en ai pas les peines.
0: Elle est pas ton nom encore.
1: Emmanuel.
0: Est-ce que tu es seule, cette année-là?
1: Non, c'est plein de gens.
0: Est-ce que tu es accompagné de quelqu'un?
1: Oui. Un gars. Assez grand.
0: Est-ce que vous avez été à un banquet dans la cité? Que vous avez fêté la venue du roi.
1: Je viens de voir passer le carrosse sur moi.
0: Est-ce que tu trouves beau?
1: Oui.
0: 1. Commence à descendre, première marche. Et laisse-toi aller par en arrière. 2. Continue, descend plus profondément. 3. Descend encore. 4. Laisse-toi aller par en arrière comme si tu voyageais dans le temps. Continue de descendre. 5. Descend toujours. 6. Mieux en mieux. 7. Retourne en arrière et tu t'abandonnes.

0: Lequel des anges a-t-il jamais dit « Assieds-toi à ma droite »
1: Que je fasse de tes ennemis ton marchepied.
0: Ne sont-ils pas tous des esprits au service de Dieu?
1: En faveur de ceux qui doivent hériter du salut.
0: Épître aux Hébreux, chapitre 2.
2: Pourquoi mon
1: nous attachons aux choses que nous avons entendues, de peur que nous ne soyons emportés en Adam.
0: Et si la parole annoncée par des anges a eu son effet, et si toute transgression et toute désobéissance a reçu un jour pour la solution, comment échapperons-nous en nous obligeant à s'y renseigner?

0: la psychologie, on a voté à terme une forme d'indépendance pour le Kosovo. Le Kosovo a pris soin de ne pas utiliser le nom indépendance pour ne pas hériter Belgrade et donner ainsi une chance à la
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2: 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Hello.